0: La météo pour ce mardi 11 août, temps sec et chaud, très ensoleillé partout. Il fera 17 degrés ce mardi matin sur Brest et Cherbourg, 17 également à Lille, 19 pour Paris, 21 degrés pour Strasbourg, 20 degrés sur Bordeaux et Biarritz, 22 à Toulouse, 23 à Nice. Et pour ce mardi après-midi, entre 31 et 32 degrés sur une moitié nord, 31 en Bretagne, 32 sur l'île de France. Dans la moitié sud, entre 32 et 35 degrés, 32 sur la Nouvelle-Aquitaine, 34 sur la vallée du Rhône, 34 également sur la Côte d'Azur et la Corse et 35 degrés sur l'Occitanie.
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0: pied.
1: Merci d'avoir remarqué.
2: Maître Hibou fait des discours que l'on ne comprend pas toujours.
3: Eh bien, je me rappelle ma tante Mathilda du côté de mon oncle qui avait perdu sa hulotte et qui me disait...
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1: Bonjour, natation mis sur orbite par Léon Marchand. Le relais français a décroché l'argent hier sur le 4x200 mètres masculin des championnats d'Europe avec Pierre Largeron, Sauveur Cristofini et Romain Fuchs. Le quadruple champion olympique a décroché sa première médaille européenne. Cyclisme, une très mauvaise nouvelle pour les 8 communes corréziennes qui ont été privées de Tour de France le 12 juillet dernier en raison de la canicule. Amaury Sport, organisateur de la compétition, refuse de rembourser leurs investissements. La 9e étape entre Malemort et Ussel est entrée dans l'histoire comme la première à avoir été raccourcie à cause de la chaleur. Football, l'attaquant international croate Franjo Ivanovic devrait s'engager dans les prochains jours avec le RC Lens qui s'active en coulisses pour finaliser ses derniers dossiers de l'été. Déterminés à renforcer leur secteur offensif, les dirigeants lensois avaient fait du recrutement d'un nouvel avant-centre une priorité absolue. Leur choix s'est donc porté sur le joueur de 22 ans, actuellement sous les couleurs du Benfica Lisbonne jusqu'en 2030. Il rejoindra l'Artois sous la forme d'un prêt. Exclu de toutes les compétitions internationales d'athlétisme depuis 2022 et le conflit armé l'opposant à l'Ukraine, la Russie n'entend pas se laisser faire. Par le biais d'un communiqué publié lundi, la Fédération russe a informé avoir déposé un nouveau recours auprès du tribunal arbitral du sport. Tennis de table en ouverture de l'Europe, ce match à Malmö en Suède, Pritika Pavad et Charlotte Lutz ont été éliminés dès le premier tour du double dames. Flavien Coton et Lilian Bardet ont également pris la porte d'entrée en simple messieurs. C'est la fin de ce flash, une très bonne journée à notre écoute.
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Comic Book Daily News, Good Morning Washington. Je suis actuellement sur place à Tokyo. Il est ici 9h du soir et la situation évolue rapidement dans le stade où se déroule un match de finale de Coupe du Monde d'un sport nommé... attendez. Ah, oui. The Angelic Killer. Tout un programme. Pour vous donner une idée, je dirais que c'est un genre de soccer bizarre pour les otaku, dans lequel on a le droit d'utiliser des armes blanches. En somme, un événement probablement important pour ces gens un peu particuliers, disons. En tant que journaliste spécialisée dans la culture comics, je n'ai naturellement pas été invitée à rentrer. Cela montre bien la grande considération dont nous faisons l'objet. Avec le plus grand respect entre nos deux cultures, évidemment. Je suis donc à 500 yards, d'où je peux observer un dispositif policier renforcé autour de l'enceinte. D'après les informations préliminaires, un groupe criminel se serait infiltré et aurait réussi à hacker les dispositifs holographiques. Des agissements qui rappellent vaguement les modes opératoires d'un groupe déjà actif dans la région. Cependant, nos sources fiables au ministère de la Japatitude britannique affirment que cette nouvelle attaque n'a aucun lien direct avec l'organisation responsable d'actes similaires par le passé. Il convient de se souvenir de ce groupe tristement célèbre pour avoir terrorisé la communauté otaku il y a une dizaine d'années, en arborant des costumes issus de personnages célèbres de comics. Ils étaient connus sous le nom de Hellboy, ternissant par cette appellation le comics éponyme. Ce grand super-héros rouge, mi-homme, mi-démon. Même plusieurs adaptations en film n'ont pas pu relancer l'engouement de la BD après la chute drastique des ventes. Mais il n'y aurait aucun lien, selon le ministère des US et coutumes. C'est à se demander s'il n'y a pas eu échange de bons procédés avec les otaku pour calmer le jeu. Le chef de ces Hellboy, un certain... Wurde, whatever, a finalement été stoppé très récemment par un jeune garçon dénommé... Ah, si ! Poa ! Excusez-moi, est-ce qu'il peut y avoir du pollen dans le coin ? L'individu en question, Wurde Trucmuche, se déguisait, lui aussi, en un antagoniste de comics iconique, à savoir le Joker. De quoi susciter la peur, mais également le dégoût de notre culture chez les otaku. Par ailleurs, nous apprenons qu'Alan Moore envisagerait de s'inspirer de cette affaire pour une nouvelle œuvre intitulée Batman, Otaku Asylum. Mais revenons à la situation actuelle. Cet attentat, bien que sans lien apparent avec les incidents précédents, est revendiqué par The Friendship Party, le parti de l'amitié. À sa tête, un homme portant un masque traditionnel japonais semble vouloir éradiquer la culture otaku. Ce qui serait quelque chose de... terrible, bien entendu. Nos compatriotes pro-comics, réagissant avec une grande indignation, se sont rassemblés pacifiquement aux abords du stade pour manifester leur désaccord. Il est évidemment recommandé de ne pas, de ne surtout pas, participer à quelque forme de confrontation que ce soit, afin d'éviter toute escalade. Nous continuons de suivre la progression de la situation minute par minute pour vous rapporter des informations au plus près. C'était votre reporter, Lana Langue de Bois, pour CBD News.

0: L'info en continu sur BDFIL Business. Je suis Ricochet pour l'actualité internationale en direct. Bon, alors, il y a toujours des débordements dans les grandes villes, un peu partout dans le monde, entre pro-comics et otaku. Mais c'est à Tokyo que se situe le cœur des affrontements. Au début, on croyait que c'était un de ces escape games géants dans les stades qui sont monnaie courante au Japon, mais apparemment, c'est plutôt une prise d'otage. Elle est revendiquée par un homme masqué surnommé Ami, mais qui franchement n'a pas l'air si amical que ça, si vous voulez mon avis. Lors de cette rencontre d'Angel... Attendez, comment c'est déjà ? Ah oui, Angelic Killer, voilà. Hein, donc c'est pendant ce match d'e-sport aux règles complètement débiles que ce type a menacé d'exécuter les athlètes. Enfin, c'est plus ou moins ce que j'ai compris, hein. Bon, c'est un jeu de petits garçons du 21e siècle, ils sont tous connectés à un ordi, et comme dans Matrix, si t'es débranché, eh ben tu les cèdes, hop, foot, finito, pipo. Ah bah ça c'est bien beau d'avoir un max de technologie, hein, mais à un moment, ça finit par vous péter à la gueule. En vrai, ils auraient fait une bonne vieille pétanque, eh ben y'aurait pas eu de soucis, hein. Mais non, il faut montrer qu'on est la culture la plus riche dans tous les sens du terme. Alors, pour nos auditeurs, quelles seront les répercussions du fait que les Weeb et les Super Sleep se foutent sur la gueule ? Mais c'est probablement la meilleure chose qui nous soit arrivée ! La culture franco-belge va enfin pouvoir prendre son envol après des années de moquerie. Figurez-vous que la côte des Torgal et des Boulébiles première édition s'est d'ores et déjà envolée. Commencez, hein, à rassembler vos albums, parce qu'un très grand nombre de personnes sans culture fixe commencent à se tourner vers la sacro-sainte bande dessinée. Et, écoutez-moi bien, c'est un scoop. La commission interministérielle européenne réfléchit à créer sa propre école pour BDphiles. La révolution est en marche, mes chers amis. Notre rédaction suit les événements et nous vous tiendrons au courant dès que possible. Allez, Gaston, vas-y mon pote, sors de ton hamac et fais péter le champagne. Wouh !
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2: Oui, je suis antenne. Ok. Ici Force Grise pour le Flash Info. Je me trouve dans un hélicoptère survolant le stade olympique national de Tokyo reconverti en arène d'Angelic Killer. Les grilles sont fermées pour ne laisser rentrer personne et de là où je me trouve, je peux voir les persocopes, la police et quelques robots métalliers de 3 mètres de haut qui essayent de sécuriser le stade. Les communications sont coupées et malheureusement je suis incapable de vous dire ce qu'il se passe à l'intérieur, bien qu'il semblerait qu'Ami ait réussi à prendre le contrôle. Dedans comme dehors, la situation est plus que tendue. On est proche d'un débordement alors que les manifestants ont quasiment tout détruit dans le périmètre et après qu'ils aient saccagé et pillé des dizaines de magasins du quartier de Shinjuku. Ils commencent à se frayer un chemin en attaquant les forces de police et les barrières de sécurité. Une grande partie de la police de Tokyo protège les monuments et l'état d'urgence a été déclaré dans toute la ville. Les civils dans un rayon de 3 km sont renvoyés chez eux et on se croirait presque en temps de guerre. Vu d'ici, le quartier de Shibuya, pourtant très animé, est complètement désert. Il semblerait qu'un groupe de manifestants se soit rapproché du musée d'art de l'époque Meiji, se situant assez proche du stade, et je peux voir des renforts qui s'y rendent. Par contre, la foule est tellement dense que la sécurité autour du stade ne suffira sûrement pas. D'ailleurs, il semblerait que le phénomène se soit répété dans plusieurs villes du monde, de manière encore plus virulente qu'il y a quelques jours. Je vous le dis tout net, il est clair qu'une majorité des personnes ici présentes soient des pro-comics. Impossible que le parti de l'amitié ait pu fédérer autant d'otaku en si peu de temps. D'autre part, l'acteur Frank Dubosco a encore changé son fusil d'épaule et s'est prononcé cette fois-ci en faveur du mouvement. Tant que nous sommes dans la partie show business de notre flash info, Risa Twitter a obtenu une interview exclusive de l'oncle de Hachipawa pour la Gazette de Tokyo et relayée par la BBC. Il s'agit de Venom Bentley, une personne détestant la culture japonaise et racontant tout un tas de choses horribles sur les otaku qui auraient perverti son cher neveu. Powa étant très populaire sur les réseaux sociaux, cela ne fait que jeter de l'huile sur le feu. Attendez, les barrières ont cédé. La police envoie du gaz lacrymogène, mais ça ne les fait pas reculer. Je ne peux pas les laisser faire. Je suis Force Grise, le plus rare et le plus puissant de tous. La couleur ultime. Allez-y, Tanaka, mon nouveau majordome. On fait comme on a dit. Rapprochez-vous des quatre autres unités au sol, au niveau du carrefour canon. On sort l'artillerie lourde. Fusionnez les véhicules. À moi, Megazord!
3: Qu'est-ce que vous dites de ça? Ce petit bijou m'a coûté la peau des Kintama, mais regardez-moi cette méga épée. Elle a été conçue pour tuer Godzilla en un coup. Bon, en vrai, je m'en suis jamais servi, mais ça claque, hein? Ah, j'ai l'impression de vivre un rêve de gosse. Dommage que les pro-comics n'aiment pas vraiment les mechas, ça aurait pu être sympa, un petit fight au milieu de Tokyo comme ça. En plus, à tous les coups, ils doivent penser qu'on est vraiment des monstres géants comme à la télé. Qu'est-ce qu'ils sont ignorants, ces pro-comics. Force matière grise, que j'aurais dû m'appeler.
4: Oups, c'est quoi ça?
3: Ah, un abribus pour le buzz. Oui, bah écoute, ça restera entre nous, hein. Allez, dispersez-vous, ou bien je vous désigne, you understand? Go away!
5: Powa, enfin!
6: Ouais, les gardes m'ont laissé rentrer dans les loges, mais on n'est pas plus avancé.
7: Certaines personnes ont commencé à descendre sur le stade pour rejoindre Ami. Même si j'ai envie de les frapper avec du radis blanc dans la tronche pour avoir trahi la culture otaku, au moins on gagne du temps.
6: Ouais. Ah, au fait, Wan, j'ai reçu un SMS de Hamilton. Vu que ses parents sont pas des otaku et qu'ils pigeaient absolument rien au match, ils l'ont obligé à partir avant la fin. C'était juste avant que les portes soient bloquées. Finalement, c'est peut-être mieux pour elle que ses parents voient pas tout ça. Et d'ailleurs, en passant dans les couloirs, j'ai entendu dire que la salle des serveurs était verrouillée hermétiquement de l'intérieur. A mon avis, Ami a dû s'y enfermer pour se connecter directement à la mini-arène.
5: Et mal fait ?
6: Aucune idée. C'est vrai ça, il est où Dracho ? Il a dû se cacher comme un poltron.
7: Sinon, on pourrait mettre du C4 sur la porte et boum ! Comme ça, on peut entrer.
6: Ah, pourquoi pas ?
5: Et risquer d'endommager l'arène ? Un tel bijou de technologie ! Ah, et c'est vrai, ça pourrait aussi tuer les joueurs toujours pris au piège dans le jeu. Ouais, pas une bonne idée.
7: Moi je dis, ça se tente avec un peu de chance.
8: Hé, Hachi, regarde ça. Le brouillage des téléphones portables a été levé, on dirait. J'ai réussi à me connecter à Internet sur mon portable. J'ai pu trouver l'application d'assassinat de l'autre Zikoto Ninja en fouillant le dark web.
7: Ah, super. Est-ce que t'as accès au site des enchères des Yakuza? Ouais, des wars, je voulais des katanas bien tranchants, mais quand maman les a surpris, elle leur en a fait voir de toutes les couleurs. Soi-disant que de s'y connecter depuis la maison, c'était une mauvaise idée.
8: On verra plus tard, Won. Regardez ça, il y a une prime exorbitante pour assassiner l'impératrice du Japon. Le pseudo de l'annonceur est Grindelvern.
6: Mais ça fait un bon moment que le ninja est parti.
5: Avec tous les gardes, ça ne doit pas être aussi facile que ça.
7: Surtout que si c'est vraiment un ninja, il a pas dû y aller en bourrinant.
6: Ouais, vous avez raison, c'est peut-être pas encore trop tard. Je vais y aller avec ma combinaison optique pour me rendre invisible. Combinaison optique que j'ai bien évidemment obtenu tout à fait légalement, je tiens à le préciser, hein. C'était un héritage.
5: De notre côté, il faudrait qu'on trouve une solution pour débloquer la porte de la salle des serveurs.
6: Mais ça a l'air impossible de l'extérieur, j'ai vu plein de mecs essayer.
5: Il faudrait passer par les conduits d'aération. Vous autres, vous êtes suffisamment petits pour vous y infiltrer.
7: Yes, j'ai toujours rêvé de faire ça.
8: Je vais voir ce qu'il en est devant la salle des serveurs. On n'aura sûrement pas l'approbation des vieux gâteux, mais il nous faudrait quand même de l'aide pour que vous puissiez vous infiltrer.
6: Ok, c'est noté, j'y vais. J'essaierai de vous rejoindre si je peux.
9: Yuya, tu es là?
10: Beau-père Pegasus Yogurt?
4: Arrête de m'appeler comme ça.
9: Justement, je cherche Yuya-chan moi aussi. Quand j'ai entendu qu'elle était partie des loges, ni une ni deux, je suis partie la secourir.
10: N'en fais pas trop, Malfait. Je sais qu'il ne faut pas reprocher au fils les crimes du père, mais ça veut pas dire pour autant que je t'apprécie. Quoi qu'il en soit, j'ai fouillé cet étage et suis d'en dessous. Elle était censée aller s'acheter des bonbons à la confiserie du rez-de-chaussée. Mais avec ce qui se passe, les vendeurs ont fermé le magasin.
9: Ça veut dire qu'elle a dû essayer de remonter... Je sais!
10: Tu penses à quelque chose?
9: Venez! Oui, regardez, beau papa, l'ascenseur est bloqué. C'est comme la dernière fois pendant le match Japon-États-Unis. Juste avant que le type au masque de Kabuki n'apparaisse, tous les ascenseurs s'étaient arrêtés.
10: Yuya qui soit bloqué dans un ascenseur deux fois en une semaine. Oh, ça m'étonnerait même pas. Yuya! Yuya, tu es là?
11: Papa, je suis coincée. Mais l'ascenseur est presque à l'étage. Il faudrait juste ouvrir la porte et ça devrait passer. J'espère que ça ne va pas abîmer ma nouvelle robe gothique.
10: Ah, j'ai vu les pompiers du stade en train de soigner les gens qui ont des crises d'angoisse. Bon, pas le choix, il va falloir qu'on fasse ça nous-mêmes. Surtout, ne bouge pas!
9: Là, il y a une hache pour les incendies. On devrait pouvoir insérer la lame dans l'interstice pour ouvrir.
10: Bonne idée! Nya! Yuya!
11: Papa, je n'arrive pas à attendre ta main!
9: Laissez-moi faire, j'ai le bras long. Dans tous les sens du terme d'ailleurs.
11: Yeah! Ah, merci, j'ai eu peur. En plus, quand j'ai appelé les secours à l'intérieur, je suis encore tombée sur le même gars que la dernière fois, quelque part en Inde.
12: Hey, m'oubliez pas!
11: Ah oui, j'ai failli oublier, Kobe était avec moi, Dracho, tu peux l'aider?
9: De quoi? Qu'est-ce que ce clampin faisait avec toi?
11: Il revenait des toilettes du rez-de-chaussée. On a sympathisé, il est vraiment gentil. En plus, on a plein de points communs, et...
9: J'y crois pas. Me faire coiffer au poteau par un Minus qui n'est même pas encore dans une école d'otaku. Tu vas voir. Je vais bien trouver quelque chose pour que tu tombes dans mes grands bras. Réfléchissons. La dernière fois que j'ai voulu draguer la fille de troisième année de la maison Silverhawks en tapant le mur derrière elle avec le plat de la main, on m'a envoyé chez Ruzard Gay pour comportement inapproprié.
13: Cette fois-ci... Ça va saigner.
9: Ah, le cabedon, y a que dans les dramas japonais que ça fonctionne. Bon alors, je vais... Oui, je sais, je vais devenir un héros en bottant les fesses du type au masque. C'est ça que je vais faire.
11: Ça doit être super pratique pour se gratter le dos d'avoir des bras aussi longs.
10: Ah mais oui, t'as raison. Bon allez, on va aider le petit Kobe. Je ne l'ai pas encore vu qu'il m'a l'air déjà bien plus fréquentable que ce Dracho mal fait.
12: Ouf, merci monsieur Yogurt.
10: On ferait mieux de retourner dans les loges se mettre à l'abri maintenant. Au fait, où sont tes parents?
12: Je suis venu seul parce que j'étais invité en tant qu'ancien commentateur. Mes parents sont restés à l'hôtel garder mon petit frère Mep.
11: En plus, tu sais quoi? Il aime beaucoup le rat d'auteur.
10: C'est vrai?
12: Oui, ma mère est abonnée. Je suis un vrai fan des jeux de logique compliqués de fin du magazine.
10: Alors ça me fait plaisir. J'ai assez peu de retours positifs sur cette section. Et pourtant, je me creuse la tête. Hein.
11: Moi, j'y comprends jamais rien aux règles de tes jeux. Ah, au fait, voilà ton patanashi, papa.
10: Ah, mais c'est parfait! Quitte à ce que ça soit la fin du monde des otaku, autant manger des sucreries.
9: Ah! Être coincé dans un ascenseur, c'était censé être notre truc à nous avec Yuya-chan! Je vais l'exterminer, ce nulos! Ah, v'là un des frangins du requin! Hé! Hey, Tid!
14: Malfait! J'ai pas le temps, là!
9: Justement, je comptais aller me battre contre Ami! Vous avez un plan avec le binoclard? Enfin, je veux dire, Poa?
14: On a une idée pour se rendre dans la salle des serveurs, mais il nous faudrait...
15: Une idée? Je vois même pas comment on pourrait. Il y a déjà plein de types qui essaient. On dirait des clichés de geeks dans les films d'espionnage.
14: Ah, Ranma, tu tombes bien.
15: Toi, c'est Will, c'est ça? Je me rappelle, t'étais le senpai des Albators quand j'étais jeune. Et à côté, Dracho Malfait, je crois. Dommage qu'on ait pas pu s'affronter en Angelic Killer l'année dernière, je t'aurais donné une leçon dont tu te serais souvenu. Quoi qu'il en soit, Ami doit être résolu à mourir pour sa cause. À moins qu'il ait prévu de libérer les otages en échange de son évasion. En plus, j'ai l'impression qu'il y a des partisans d'amis qui se fondent dans la masse des otaku.
14: De notre côté, on pensait que Wan pourrait se faufiler dans les conduits d'aération pour atteindre la salle des serveurs. Mais sans le plan global du stade, c'est impossible.
15: S'infiltrer pourrait être possible. Par contre, j'ai entendu un des mecs dire que le conduit se rétrécissait à la fin.
14: Ah, et si on arrivait à passer des câbles pour se brancher?
15: Pareil, ils ont dit que c'était trop loin, genre 3 ou 4 mètres de distance. Mais par contre... Si on pouvait construire un genre de bras mécanique de façon à atteindre la console, Non, ce serait trop long, laisser tomber.
14: Si, ça pourrait marcher. Javelfort Dunbanois doit pouvoir en être capable. Il était prof de mécanique à Jobar avant Arid. Il doit pouvoir aussi s'infiltrer dans le réseau en s'y connectant. On pourrait par exemple ajouter manuellement une poupée dans l'arène pour forcer la déconnexion d'amis en le détruisant dans le jeu.
9: Dans ce cas, je viens avec vous. T'es des nazes en Angelic Killer. Il arrivait même pas à lever son ange de combat pendant les cours. Mais moi, je suis hyper balèze. Je pourrais facilement botter le cul de l'autre.
15: Je vois. Alors personnellement, j'ai aucune envie que mon esprit soit capturé dans l'Angelic Killer, donc si Malfait veut risquer sa vie, moi ça me va.
9: Ah mais j'avais pas vraiment compris ça, moi.
15: Mon oncle travaille au ministère de la Japatitude, dans le département de l'Injustice. Je vais essayer de le contacter pour qu'il m'envoie les plans.

0: Ça doit être par ce couloir-ci... Hein ? Les lumières sont éteintes ? Et il y a des gardes au sol ? Oula, faut que je sois prudent. Je vais peut-être déjà arrêter de me parler tout haut, ce serait pas con. Bon, réfléchissons. Qu'est-ce que ferait Mitton à ma place ? Ouais, non. À la limite, si j'avais un sabre, je pourrais peut-être me battre, mais ça m'étonnerait que j'arrive à quoi que ce soit contre un ninja surentraîné. Bon, que dirait Dumbanawa ?
1: J'accorde 150 points à Albator !
0: C'est vrai qu'il faisait ça souvent. Bon, attends, avec un an de cours d'animé dans les pattes, je vais peut-être quand même me rappeler d'un truc utile.
2: Owa, dans l'épisode 20 de Pony Pony Dash, qu'est-ce qui est différent chez Himeko ?
0: Non, mais professeur Snap, vous pouvez pas arrêter ! Je capte que dalle à vos questions !
2: C'est sa personnalité qui change à cause d'un champignon mutant qui s'est attaché à elle ! Vous êtes pitoyable pour moi ! On me fera un compte-rendu des deux premières saisons pour demain ! Et 20 points de moins à la maison Albator, pour insolence !
0: Chouette ! Cherchais justement à m'occuper entre ma mécanique quantique pour le professeur Lapin et ma confection de méca pour Arid. Pourquoi je me souviens que des moments pourris avec Snap ? Hein, peut-être parce que j'étais vraiment une quiche en animé. Oh ! Quelqu'un a une lampe torche !
3: Où est-ce que tu te caches ? Je préviens, j'ai autorisation de tirer à vue !
4: Ici l'agent Tsubaki, code noir. Demande de renfort à la loge de l'impératrice.

0: Tu as protégé tes points vitaux, mais c'est fini pour toi.
1: Qu'est-ce qu'il se passe? Allô? Venez m'aider! Il y a des coups de feu! Dépêchez-vous! Comment ça, vous êtes bloqué à l'extérieur?
0: Désolé, ce n'est qu'un contrat. Je vais tuer l'impératrice et empocher l'argent. Comme je suis membre officiel de la guilde des ninjas, eh bien je suis dans mon bon droit, vois-tu? Et tu sais qui c'est le grand maître de notre guilde? C'est l'incroyable, le magnifique Jean-Claude Van Damme! J'y suis venu! Si, si, je te jure!
2: La ferme! T'as intérêt à m'achever. Je ne pourrais pas vivre avec un échec pareil sur la conscience.
0: Sans rancune, alors.
3: Casse-toi, j'étais là avant! C'est moi qui tuerai l'impératrice en premier!
0: Je me suis fait doubler? Nom d'un connaille de poche! J'ai une nouvelle fois beaucoup trop parlé. Maître Wiwaban va encore me réprimander. Règle numéro 13262. Dans l'éventualité de l'intervention d'un tiers lors d'un assassinat sous contrat en bout d'uniforme, tout membre de la guilde des ninjas étant impliqué doit se retirer du susdit assassinat afin de préserver la réputation établie de la guilde. Partez et allez-vous prendre une bière. Bon bah désolé du dérangement. Salut.
3: Drôle de type.
2: Toi, je ne te vois pas, mais tu ne passeras pas.
3: Attendez, moi c'est Powa, c'était pour vous aider. Regardez, je désactive mon invisibilité.
2: Powa? Ati Powa?
3: Oui, c'est moi. Laissez-moi vous aider, je vais appeler un médecin.
2: Non, surtout pas, je...
3: Mais je vous reconnais, vous. Vous êtes la chanteuse, là, Sexy Tina.
2: Oh non, trop tard. Oui, c'est bien moi.
3: Depuis quand vous êtes garde du corps de l'impératrice Masako?
2: Bon, j'ai pas le choix, je suis démasquée. Ça fait quelques années. Mais je suis avant tout une espionne. Mon métier d'idol est parfait pour cacher ma double vie. Je vais en tournée et j'arrive facilement à soutirer des informations à des gens importants. Comment pourrait-il s'imaginer que cette cruche de Sexy Tina, la chanteuse kawaii à la mode, espionne en fait pour le compte du gouvernement japonais?
3: Alors là, ça me la coupe.
2: On m'a mise commentatrice pendant la petite finale pour garder un œil sur les débordements. Lorsque des fanatiques du parti de l'amitié apparaissaient, je chantais une chanson et, en fonction du titre, les persocop savaient automatiquement dans quelle partie du stade chercher. Bon, pas très efficace, mais ça a permis d'éviter une catastrophe. Et il paraît que l'un d'entre eux était un cyborg non déclaré. Powa, écoute-moi. Il ne faut surtout pas que tu dises tout ça à qui que ce soit. C'est compris?
3: Quoi? Mais pourquoi? Les gens attendent de ma part des trucs de héros, c'est vendeur! En ce moment, il y a même des types en train de coder un jeu vidéo sur ma vie. Bon, pour le moment, c'est qu'un jeu de plateforme assez naze, mais avec cette histoire, ça pourrait rajouter de l'infiltration à la GoldenEye 64.
2: Ah, tu vas te taire? Est-ce que je peux te faire confiance? Les renforts ne devraient pas tarder. Ils doivent être retardés par tout ce qui se passe. Reste avec moi pendant ce temps et éclaire le couloir. Madame, est-ce que tout va bien?
1: Oui. Mais que s'est-il passé?
2: Une tentative d'attentat sur votre personne. Mais le suspect s'est enfui. Restez dans la loge. Vous allez être escorté par des renforts dans quelques instants.
1: Très bien. Je vous fais confiance, agent Tsubaki. Par contre, je vais quand même prendre ma bombe lacrymogène. Alors je vous prie de bien vouloir vous annoncer si vous ouvrez la porte.
4: Rejoignez-moi pour une vie meilleure.
3: On dirait qu'il se passe des choses dans le stade. J'espère que les autres s'en sortent.
2: Dire que je croyais que Danpei était un partisan de Ami. On m'avait dit de garder un œil sur lui. En réalité, c'est juste un type vieux jeu un peu râleur, mais il essaye de faire de son mieux dans son boulot. J'ai dû l'assommer dans les loges pour pouvoir aller protéger Masako. Il ne l'a pas vu venir, mais ça ira. On inventera une histoire pour lui expliquer son état. Et le mien. Le pauvre. Je crois que je vais le ménager après tout ça. Je ne vais pas pouvoir assurer les concerts pour quelques semaines.

0: Ah oui, Powa. Quand j'irai mieux. Je compte sur toi pour venir faire un feat sur mon prochain album. D'accord ?
1: En vrai, Dracho a un peu raison. Franchement, je chante comme une casserole. Vous serez prévenus.
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4: Bonjour, 21 départements supplémentaires du centre et de l'ouest ont été placés en vigilance orange canicule par Météo France à partir de ce mardi. Il s'ajoute aux 22 de la moitié est déjà concernés par l'alerte, une semaine qui s'annonce particulièrement chaude. Par ailleurs, l'état des nappes phréatiques est plus dégradé qu'en 2025 en raison de la sécheresse. C'est ce qu'annonce le BRGM, elles sont au-dessus des normales dans 63% des points d'observation. Le parc de réacteurs nucléaires d'EDF a atteint son record d'indisponibilité lié à la sécheresse et aux fortes chaleurs dimanche dernier, avec un taux de 15,6% de puissance manquante atteint dans l'après-midi. L'été 2026 a également battu un record en nombre de réacteurs contraints de réduire ou d'arrêter leur production, avec 9 unités en réduction de puissance et 3 à l'arrêt complet. La mairie de Biscarrosse a déjà recueilli 120 000 euros grâce à sa cagnotte pour venir en aide aux sinistrés de l'incendie survenu à la fin du mois de juillet. Une cagnotte qui reste ouverte toute l'année, mais des versements vont être faits progressivement pour les besoins urgents. Le président du Rassemblement National, Jordan Bardella, en poste depuis 4 ans, est assuré de rempiler à la tête du parti le dauphin de Marine Le Pen, promis au poste de Premier ministre, et si elle remporte la présidentielle, sera en effet le seul candidat en lice au congrès du RN à Orléans les 24 et 25 octobre. Il a reçu le soutien de la quasi-totalité des cadres de son mouvement. De son côté, le patron du Parti Socialiste, Olivier Faure, rejette dans un message la proposition de l'ex-premier ministre centriste François Bayrou d'une grande primaire allant des socialistes à la droite gaulliste. Une primaire pour désigner un candidat unique à la présidentielle. C'est la fin de ce flash, une très bonne journée à toutes et à tous.
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1: Malgré les indications très claires laissées par les elfes, la compagnie s'égare et s'énerve dans les sentiers tortueux conduisant à la lisière de la forêt.
2: Vous commencez à me gonfler la rate.
3: T'as déjà dit ça il y a une heure.
2: Eh ben quoi?
3: Et donc, tu peux pas dire que ça commence?
4: C'est vrai.
2: Ouais, mais vous allez pas jouer sur les mots en plus.
4: Pour une fois que l'elfe est d'accord avec le nain.
2: Eh oui, pour une fois. Mais comme par hasard, c'est pour me faire chier.
3: Mais non, c'est toi là, qui raconte n'importe quoi.
4: Tu ne peux pas dire que quelque chose commence si...
2: Oh, la barbe. Et puis toi, si tu comprends rien, c'est pas la peine de la ramener.
4: Qu'est-ce que tu en sais qu'il n'a rien compris?
2: Mais c'est fini, oui, c'est la coalition des glandus.
5: Il fallait pas prendre à gauche au dernier croisement.
2: Oui, évidemment. Mais c'était une idée de qui, hein?
6: C'était ton idée.
2: Ah bon?
4: Et pour le croisement précédent, c'était pareil.
2: Mais...
4: Et aussi celui d'avant.
2: Il faut bien que quelqu'un prenne des décisions.
3: Ouais, mais pas systématiquement des mauvaises.
2: Ah ça, c'est sûr, hein. Si on pouvait suivre un plan correct...
4: Je te fais remarquer que ce n'est pas facile de dessiner des sentiers forestiers tordus sur du parchemin à carreaux.
2: Ah oui, mais là, regarde, ça ne ressemble à rien, on dirait un plat de spaghettis.
4: Bah si, ça fait plaisir.
2: Donc, c'est pas ma faute si on perd l'orientation.
4: C'est toi qui as insisté pour guider le groupe.
2: Mais
4: t'en foutrais, moi, les spaghettis.
5: Avec tes compétences de ranger pourries...
2: Tu sais ce qu'elles disent, mes compétences?
3: Elles disent qu'on est perdus.
2: Ça suffit. Mon pied au cul, il va pas être perdu, lui.
4: Toujours et encore de la violence.
7: Un vrai chef de groupe devrait pouvoir nous sortir de là.
3: Attention, hein, on n'a jamais dit qu'il y avait un chef.
2: Et moi, je l'ai dit.
7: On n'a pas voté.
5: Ouais.
2: Écoutez, on va pas recommencer, on en a déjà parlé.
3: Et justement, on avait dit qu'il n'y avait pas de chef.
5: En plus, on n'a jamais le droit de se battre.
2: Bon, puisque vous avez décidé d'être lourd, à vous de jouer. Sortez-nous de là, moi je ne dis plus rien.
3: À la bonne heure.
7: C'est un peu facile maintenant que tu nous as égarés.
2: Mais on était déjà perdus.
3: T'as dit que tu disais plus rien.
7: Et toi le paladin, qu'est-ce que tu en penses?
4: On ne t'entend pas beaucoup.
8: Moi, je m'en fous. Je m'en fous complètement.
3: Ça ne t'intéresse pas de savoir si on va crever là, dévoré par des furets?
8: Pas vraiment, non.
4: Les furets ne dévorent pas les gens. Ce sont des mustélidés carnivores.
3: Et lâche-nous la bourse avec tes définitions.
7: Bon, alors, ça serait sympa de participer quand même.
8: Vous voulez que je vous dise quelque chose?
3: Pas vraiment, non.
7: Allez, vas-y.
8: Je suis amoureux de l'elfe.
4: De moi?
8: Mais non, de Norlenilia, la somptueuse reine des Lunelbar.
3: Je me disais aussi.
7: Incroyable.
2: C'est une blague.
3: Toi, t'as plus le droit de parler.
2: Oh, mais
8: je n'arrête pas de penser à elle.
3: C'est stupide.
8: Je revois sa chevelure encadrée l'ovale de son visage. Et la grâce de ses mouvements.
2: Oh, du calme.
3: J'hallucine.
4: Mais c'est dommage, elle est partie.
8: Oui, et maintenant que je suis là, je crois que j'aurais dû la suivre.
7: Ah ouais.
5: C'est grave.
8: J'ai réfléchi, et je me suis dit que c'était un peu ridicule de faire tout ce voyage pour seulement 224 pièces d'or et 4 pièces d'argent.
3: J'ai pas compté les pièces de la guerrière.
8: Justement.
7: Bah, c'est toi qui vois, hein.
2: Mais c'est un peu tard maintenant,
3: bon. Ta bouche.
2: Ça suffit, là, oh.
8: En plus, c'est triste à dire, mais vous êtes vraiment des baltringues.
3: Quoi?
5: Eh oh.
4: C'est quoi, un baltringue?
3: C'est un truc entre les abrutis et les connards.
8: Je suis vraiment désolé.
3: T'es pas regardé, toi, avec ton dieu qui pionce tout le temps, là.
7: Je suis un peu d'accord.
2: Il faudrait développer un peu ton propos.
8: Ce n'est pas la peine. Je m'en vais maintenant, plus rien n'a d'importance.
3: Allez, du vent.
7: Mais...
3: Non, mais il a dit qu'il partait.
8: Je vais retrouver les elfes.
7: Mais tu vas te faire jeter.
3: Ouais, dégage.
2: Et puis, je ne pense pas qu'on soit des baltringues.
8: Tant mieux pour vous.
4: Adieu.
8: Adieu.
7: Mince alors.
3: Ça fait un crevard de moins dans ce groupe.
8: Je m'en fiche.
2: Bon. Alors voilà.
4: Mais c'est une belle histoire, le paladin amoureux de la reine des elfes.
2: Eh ben... Alors, où on en était?
5: On était perdus.
7: Et en plus, tu ne devais plus parler.
2: Mais la situation a changé.
3: C'est vrai, maintenant, on sait que t'es un baltringue.
7: À mon avis, nous étions compris dans le lot.
5: Ouais.
3: Je vais vous dire ce qu'on va faire. On va prouver au monde que nous sommes une compagnie d'aventuriers valables.
4: C'est vrai?
3: J'en ai les sourcils qui frémissent, dis donc. Terminé, les conneries. Nous avons réussi à traverser une bonne partie du pays. Et maintenant que nous sommes près du but, personne ne peut dire que nous sommes des baltringues.
7: On va voir les conditions aussi.
3: Mais c'est le résultat qui compte.
4: Eh ben...
3: Justement, le résultat, c'est que nous sommes perdus.
2: Je refuse de baisser les bras. On va réfléchir tous ensemble, comme une équipe. Et on ira à Boulgourville chercher nos pièces d'or.
3: Hey, tu veux bien lâcher ce mégaphone, maintenant?
5: Ouais.
2: Ah oui, excusez-moi.
4: C'était beau.
7: Bon, alors, par quoi on commence?
2: Eh bien, par exemple... Que savons-nous des objets récupérés pendant le voyage?
4: Des objets?
2: Et oui, toutes ces choses trouvées pendant l'aventure. Il arrive qu'elles aient une importance pour résoudre les problèmes.
7: C'est vrai.
3: Il arrive aussi qu'elles soient pourraves et qu'on les jette rapidement dans la plus proche poubelle.
2: Mais non, souvenez-vous des instruments de musique dans le donjon. Ils nous ont permis de vaincre Zangdar.
3: C'était génial.
5: C'est nul.
7: Oui, mais à quoi tu penses maintenant?
2: Des objets donnés par les elfes. La reine a dit que ça pourrait nous être utile.
3: Mais elle est timbrée, cette gourdasse.
4: Yo,
6: un peu de respect.
2: Attendez, voyons ce que nous avons.
3: Oh là là là là là là.
2: Des pics à brochettes, une boîte à sucre, des chaussons de danse,
6: des fourchettes, de l'essuie-tout, un arc.
3: Aucun intérêt.
4: Une épée gonflable, une corde trop courte, des skinotiques.
3: Mais arrêtez, vous voyez bien que c'est pourri.
2: Parfois, une combinaison d'objets peut avoir une utilité cachée.
3: Je vois le genre. Équiper des moufles à trois doigts, on utilise l'arc pour tuer des moineaux. On les fait cuire avec les pics à brochettes en faisant un feu dans la boîte à sucre avec des débris de skinotique et on les mange avec les fourchettes du poulpe. On essuie nos bouches pleines de bave avec l'essuie-tout magique, ensuite de quoi l'elfe s'enduit avec la fiole de baume à la con, puis elle exécute une danse autour du feu avec les chaussons ch'tarbés et le collier en dents d'ours en agitant l'épée gonflable. Et pour finir, on se pend avec la corde parce qu'on est toujours perdu et qu'on est ridicule.
6: Mais...
4: Effectivement, ça ne laisse pas des masses de solutions.
6: Mais c'est ta combinaison qui n'est pas bonne.
3: Ah ouais? Vas-y alors, t'as qu'à faire mieux.
2: Et tu as oublié les pierres précieuses.
6: Là, franchement, j'ai pas d'idée.
9: Bonjour tout le monde. Besoin d'un coup de main?
4: Par tous les sortilèges de Xor. Mais qu'est-ce que tu fais là?
1: C'est dans l'épisode suivant que viendra cette révélation. Pour l'instant, retrouvons Zangdar et Revax alors que la nuit s'approche de la terre de Fang, pour plonger sa population dans la noirceur des ténèbres nocturnes de la nuit. Les voilà prêts à prendre place à bord d'un engin volant, disons, grotesque.
10: Maître, vous êtes sûr que...
11: Certain. Nous allons partir au crépuscule et ainsi bénéficier de l'effet de surprise.
10: Ce n'est déjà pas facile de naviguer de jour avec un dirigeable.
11: Balivernes, est-ce que les gobelins sont prêts?
10: Oui, on dirait.
11: Et nous avons des provisions et un équipement valable?
10: Oui, tout à fait. Je ne suis pas un amateur.
11: Alors qu'on lève l'ancre!
10: Alors, éloignez-vous de la machine à vapeur, ils vont lancer la combustion.
11: À nous la conquête du ciel! Mais qu'est-ce que ceci?
10: Le démarrage du moteur, je suppose.
11: Impressionnant.
10: Il dit de ne pas vous appuyer sur cette manette.
11: Ah, c'est dangereux?
10: Je suppose que oui. Ils attendent les ordres de direction.
11: Il faudrait peut-être détacher la corde qui nous relie au donjon.
10: Oui, tout de suite. Allez hop, vous autres. Attention, décollage.
11: Parfait. Direction le nord-est maintenant.
10: D'accord, mais il faudra les aider pour la manœuvre directionnelle.
11: Comment? Qu'est-ce donc que cette nouvelle farce?
10: Oui, c'est vrai, ça... Pourquoi donc? Ah oui, c'est ballot. Et en fait, il dit qu'il faut 4 personnes pour manœuvrer l'engin, mais il n'y a pas de place pour des passagers. C'est un dirigeable de guerre, vous comprenez? Alors, nous devons participer à la manœuvre.
11: Bon, je vois que nous n'avons pas le choix. Alors, j'attends.
10: Voilà, alors ils vont pousser ces leviers pendant que j'active les souffles à l'arrière et vous devez manœuvrer les deux manettes en tenant la poignée avec les dents et le levier sur la pédale.
11: Comment? Mais qu'est-ce que c'est que cette opération?
10: Et c'est ce qu'ils ont dit, hein, et je vous signale que le vent nous pousse dans la mauvaise direction.
11: Ah, quel déshonneur! En plus, il y a au moins 8 manettes, 3 pédales et 5 poignées. Comment savoir de quoi ils parlent?
10: Eh bien, avec les couleurs, il y a plein de couleurs.
11: Oui, alors donnez-nous les couleurs.
10: Ah oui, oh là là, ça c'est un problème, hein.
11: Quel problème? Allez, parle.
10: Les gobelins ne voient pas les couleurs, mais seulement des nuances de vert. Alors le rouge, là, c'est du vert. Et aussi le jaune, ici, et le violet également.
11: Damned! Mais qu'est-ce qu'on va faire?
10: Attention, on y va. Il pousse les leviers, je vais activer, souffler.
11: Je ne suis pas prêt.
10: Poussez la manette de couleur vert Zwifi.
11: C'est quoi le vert Zwifi?
10: Zwifi, c'est la rouge.
11: Voilà.
10: Maintenant, la pédale verte, Xarg. C'est la grise, à mon avis.
11: À ton avis. Bon, voilà.
10: Oh là là. La poignée vert Katol. Mauve. Et en même temps, tirez la manette vert Yapalouse. Sans doute la jaune.
11: Putain de bordel.
10: Ah, il dit que c'est pas la bonne.
11: Oh, qu'en

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3: Il est 16h.

0: Bonjour à tous, on parle objet connecté, un objet connecté qui peut surveiller votre santé à votre place. Des chercheurs ont dévoilé une bague connectée capable de mesurer plusieurs biomarqueurs dans la sueur en continu. Cette innovation pourrait améliorer le suivi du diabète notamment et personnaliser davantage la surveillance de notre santé. En tous les cas, si on faisait confiance à une bague connectée. Aux États-Unis, des ingénieurs de l'Université de Californie ont mis au point une bague connectée capable d'analyser en continu plusieurs biomarqueurs présents dans la sueur. Cette innovation présentée il y a quelques jours pourrait améliorer le suivi du diabète, notamment de l'alimentation et plus largement de l'état de santé. Comment c'est arrivé? Ces chercheurs ont tout simplement mesuré essentiellement des paramètres physiques comme par exemple le rythme cardiaque ou encore le sommeil. Ce nouveau prototype fournit donc des informations biochimiques. La bague peut ainsi mesurer jusqu'à 4 biomarqueurs simultanément parmi 6 disponibles. Le glucose, les corps cétoniques, la vitamine C, l'acide urique, le lactate et l'alcool. Les bagues commercialisées fournissent uniquement des informations biophysiques, mais elles ne donnent pas accès aux informations moléculaires sur les biomarqueurs. L'une des innovations majeures réside dans la collecte passive de la sueur. Grâce à un hydrogel osmotique mis au point par les chercheurs, il n'est pas nécessaire de faire de l'exercice pour produire de la sueur. Le dispositif prélève naturellement le liquide à travers la peau sans douleur. Les essais menés auprès de volontaires en bonne santé et de personnes atteintes de diabète de type 1 montrent que les mesures du glucose obtenues par la bague sont très proches de celles des capteurs de glucose en continu, tandis que les mesures des corps cétoniques correspondent à celles des appareils d'analyse sanguine du commerce. On se retrouve très vite avec d'autres objets connectés à découvrir.
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1: Aujourd'hui, Shiné de Kotoba Inoya, une série en cours éditée chez Nobinobi dans la collection Shoujo depuis 2019. Depuis son enfance, Chiyuki rêve de devenir top modèle. Il faut dire qu'elle possède deux atouts. Son père qui a créé une agence de mannequinat et sa taille, car à 10 ans, elle fait déjà 1m58. Mais ces deux avantages vont tourner en sa défaveur. À 18 ans, elle fait toujours 1m58 et son père la renvoie de son agence. Mais pour Chiyuki, pas question d'abandonner son rêve. Sa rencontre avec le jeune Ikuto, qui désire devenir styliste mais qui manque d'argent pour financer ses études, va bouleverser leur vie à tous les deux. Ils vont s'entraider et mettre tout en œuvre pour se donner les moyens d'atteindre leurs aspirations. L'intrigue, pleine de nombreux rebondissements et de personnages rivaux ou amis, complexifie les situations et les parcours de nos deux héros. Entre école, atelier de couture et défilé prestigieux, on découvrira les différents métiers de mannequin, styliste ou modiste. La dure réalité de l'apprentissage et du quotidien n'est pas masquée, et l'importance des désirs professionnels est tout autant mise en avant. Le dessin, sobre et sans fioritures, concentre l'attention du lecteur sur les textes et les relations entre les personnages, basés sur la compétition, mais aussi l'entraide, l'ingéniosité et l'amitié. Ce récit positif et plein de suspense aborde le monde de la mode sous l'angle professionnel, sans aucun sensationnalisme, en montrant les difficultés et les contraintes. L'auteur interroge assez finement ce milieu et ses enjeux et montre que l'apparence, même dans le monde, est loin d'être essentielle. C'est un récit énergique et intéressant sur un milieu professionnel plein de diversité. C'était Shiné de Kotoba Inoya, une série en cours éditée chez Nobinobi dans la collection Shoujo depuis 2019 à partir de 12 ans.

Bonjour à tous, ici Alex, nous sommes ensemble pendant une heure pour votre émission Anime Story. Alors vous l'aurez deviné, ce premier numéro est consacré à Signé Cat Size. Pendant une heure, nous allons donc redécouvrir cette série qui a marqué les années 80. Beaucoup se souviennent donc de sa première diffusion sur la chaîne FR3, c'était l'ancien nom de France 3, et c'était en septembre 1986. La série était alors programmée dans l'émission Amuse 3. La chanson que vous venez d'entendre est interprétée par Isabelle Guyard, c'était donc le générique français de Signé Cat Size, et comme vous vous en doutez, il est bien différent de ses homologues japonais. Sans plus attendre, je vous propose de découvrir le générique de début de la première série de Signé Cat Size. La chanson s'intitule tout simplement Cat Size, l'œil de chat.

Dancing with the Sunshine, le premier générique de fin japonais de Katsai. Katsai, pour son titre japonais, est tiré d'un manga de Tsukasa Ojo. Alors c'est un auteur que vous connaissez puisqu'on lui doit également City Hunter, alias Nicky Larson, mais également le manga Angel Heart. On reconnaît bien d'ailleurs son style de dessin, et puis un petit clin d'œil dans Nicky Larson puisqu'il y a le bar Katsai qui est tenu donc par Mammouth. Concernant la série télé, on peut dire qu'elle a été réalisée dans les studios de la TMS, la Tokyo Movie Shinsha. C'est de ces studios que sont sorties des séries comme Georgie,

0: Beaucoup l'auront remarqué, mais les deux séries sont distinctes, tant au niveau de la réalisation que du dessin. Pour la première série à la réalisation, nous retrouvons Yoshio Takeuchi, qui a travaillé auparavant sur Les Attaquantes, sur Joe 2, la série sur la boxe, sur Cobra, mais aussi sur Paul le Pêcheur et sur le grand long-métrage Akira. Et puis plus récemment, il avait travaillé sur Beyblade, la série sur les toupies. La deuxième saison se rapproche plus de City Hunter. Elle est en effet réalisée par Kenji Kodama, qui n'est autre que le réalisateur de City Hunter. Il a aussi travaillé plus récemment sur Détective Conan. Côté caractère design, c'est-à-dire création graphique des personnages pour cette première série de Katsai, les connaisseurs auront reconnu la patte d'Akio Sugino. Akio Sugino, c'est un très grand nom de l'animation japonaise, puisqu'il a travaillé également sur Cobra, sur Très Cher Frère, sur Rémi sans famille ou sur L'île au trésor. Pour la deuxième série, je vous l'ai dit, le caractère design est différent. Il est assuré par Satoshi Hirayama, qui plus tard travaillera sur Un chien des Flandres et sur les nouveaux épisodes de Laura ou la passion du théâtre.
1: Allô, ici le Cat Size, bonjour.

0: Ça me fait comme s'il y avait des centaines de moustiques autour de moi. Et quand j'entends parler de Kassai, j'ai les nerfs qui se mettent en plot et j'entends encore plus de moustiques. Et quand je crois que les moustiques sont partis, ben je vois des mouches, voilà. Mais là, j'en ai marre de toutes ces mouches et de tous ces moustiques.
1: Mais attention, je suis surtout l'homme qui donne le meilleur de lui-même pour arrêter Cat Size. Moi, Quentin Chapuis, le détective. Mais j'ai moi-même certains engagements affectifs. Aussi, je regrette, mais je suis obligé de refuser vos avances, mademoiselle Assayas.

0: C'est toujours Alex avec vous pour votre émission Anime Story et aujourd'hui on parle de Katsai. À l'instant, vous avez pu entendre 3 BGM extraites du dessin animé, extraites de la première série plus précisément. Les musiques de Katsai vous disent certainement quelque chose puisque leurs thèmes sont tirés des génériques japonais que nous avons entendus en début d'émission et puis il faut dire qu'elles sont tout simplement magnifiques. Elles ont été composées par Kazuo Otani, à qui on doit aussi les musiques de Laura ou la Passion du Théâtre et des 4 filles du Dr. March, la série de la Nippon Animation. Sans plus attendre, je vous propose une autre série de musiques, donc toujours composée par Kazuo Otani.
1: Excuse-moi, mon cher Quentin.

Ah, très belle composition donc de Kazuo Otani pour les deux séries de Cat Size. Alors là, c'était uniquement d'ailleurs des BGM de la première série. Nous allons passer à la seconde dans quelques instants. Mais avant, j'aimerais qu'on parle un peu du doublage. Parce qu'en effet, Cat Size est une des séries japonaises les mieux doublées en français. Alors on peut parler de l'adaptation, bien sûr, puisque c'est un des gros points positifs de la série, à savoir que les dialogues sont très naturels et parfois très crus. Et puis vient ensuite le rôle et le travail des comédiens de doublage, avec parmi eux Annabelle Roux. Alors Annabelle Roux, elle faisait le rôle d'Alex Chaman, la petite sœur, un peu bricoleuse. Annabelle, on connaît bien sa voix puisqu'elle a doublé Georgie, la petite orpheline australienne. Elle a doublé aussi Vanessa et la magie des rêves, et puis plein d'autres. La grande sœur Cilia, c'était Geneviève Taillade qui assurait le rôle. Et quant à Tam, c'était Marie-Laure Douniac, qui était aussi la voix du petit Jim Hawkins dans L'île au trésor. Côté personnage masculin, on retiendra Pierre Laurent, qui assurait Quentin, et puis un petit hommage à Laurent Ealing, qui malheureusement nous a quittés et qui faisait la voix de l'extraordinaire commissaire Bruno. Alors maintenant, on va repartir sur une petite série de BGM pour la deuxième saison. C'était promise, chose due. Juste avant, on redécouvre une chanson qui s'appelle Never Gonna Say Goodbye et qu'on entend parfois dans la première série.

0: Il faut faire attention. Asaya surveille le moindre de nos faits et gestes.
1: Pour le moment, il n'y a rien à craindre. C'est surtout demain qu'il faudra être sur nos gardes.
0: Je crois que je resterai à la maison demain.
1: Oui, tu n'es pas encore remise. C'est vraiment ce que tu as de mieux à faire. Alors, Alexia, ça marche ?
2: Ah, pas de problème, j'ai presque terminé. Tu veux essayer ?

0: C'est vraiment étonnant.
1: Je suis sûre qu'il saurait être aussi gentil et aussi sage que toi. C'est marrant, vous avez les mêmes yeux.
2: C'est ça, te gêne pas, dis tout de suite que je suis moche. Ah bah alors là, t'es moche.
0: Oh. Allez, ça suffit. Si tu travaillais ton anglais maintenant...
2: Oh.

Vous êtes toujours à l'écoute d'Anime Story et aujourd'hui nous parlons de Katsai. Alors vous l'avez entendu il y a quelques minutes, dans ces séries de Katsai, mis à part les BGM et mis à part les génériques, il y a également des chansons qui font partie de la bande originale. On a écouté il y a quelques instants Never Gonna Say Goodbye qui fait partie de la première série. Je vous propose maintenant Flying in the Twilight et Stay With Me, extrait de la seconde série.

À l'instant, c'était Stay With Me, extrait de la deuxième série de Cat's Eyes. Outre les deux séries animées que nous connaissons maintenant par cœur, il existe également un film live sur Cat's Eye, avec de vraies actrices en chair et en os. Je vous propose donc de découvrir le générique de ce film qui s'intitule tout simplement Cat's Eye 2000 et qui n'est autre qu'un remix du tout premier générique de début japonais.

Ce tout premier numéro d'Anime Story consacré à Signé Cat Size est à présent terminé. Je vous remercie pour votre écoute et j'attends bien sûr vos commentaires sur la page Facebook d'Anime Story ou sur le site anime-story.fr. On termine en musique avec Cristina D'Avena. Elle a chanté plein de génériques italiens de dessins animés en Italie. Voici donc Occhi di Gatto, le générique italien de Signé Cat Size. Peut-être le connaissez-vous, puisque nous avons repris cette chanson en France pour le dessin animé Sandy Jonquille. Bonne écoute à vous, et moi je vous donne rendez-vous pour le prochain numéro d'Anime Story. Salut, salut!

0: comprends, crétin ? Tu as été emporté dans les égouts et tu as perdu la trace de Cat Size. Mais pourquoi tu n'as pas continué jusqu'à l'océan pour donner à manger aux requins, hein ?
1: C'est que jusqu'à l'océan, ça fait une trotte.
0: Et il répond en plus, tais-toi. Il ne reste pas planté là, où je sens que je vais t'étrépé. Va prendre une douche, imbécile. Quel planteur.
1: Bien, chef.
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4: Il est 18h.

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1: La météo pour ce mercredi 5 août, temps assez chaud, lourd mais globalement calme sous un ciel variable, attention des orages isolés sont possibles sur le centre-est. Les températures pour ce mercredi matin, 17 degrés pour Brest et Rennes, 18 à Cherbourg, 20 degrés pour Paris et Lille, 22 pour Strasbourg, Lyon, Bordeaux et Biarritz, 22 également pour Toulouse, 24 degrés le long de la Méditerranée et en Corse. Et pour ce mercredi après-midi, entre 22 à l'ouest et 32 à l'est, et puis dans la moitié sud, il fera 23 sur la Nouvelle-Aquitaine, 33 dans la vallée du Rhône, 32 degrés sur l'Occitanie, mais jusqu'à 34 degrés pour Marseille.
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Bonsoir à toutes et à tous. Bienvenue dans Animer nos mélodies, l'émission qui ouvre les portes des souvenirs musicaux de l'animation japonaise. Ce soir, une immense page de la musique japonaise se tourne. Vous le savez déjà, le 4 mai dernier, 2026, le compositeur et pianiste jazz Yuji Ono nous quittait à l'âge de 84 ans. Un nom peut-être méconnu du grand public, mais derrière ce nom se cache pourtant l'un des compositeurs les plus élégants, les plus groovy et les plus influents de toute l'histoire de l'animation japonaise. Yuji Ono, c'était le jazz qui entrait dans l'animé. C'était des poursuites en Fiat John dans Lupin the Third, des cuivres explosifs, des basses funky, des pianos mélancoliques et surtout une signature immédiatement reconnaissable.

Yuji Ono, né en 1941 à Atami, au Japon. Très tôt, il apprend le piano avant de découvrir le jazz américain pendant son adolescence. Fasciné par Oscar Peterson, Bill Evans ou Dave Brubeck, il développe rapidement un jeu très personnel. Après des études à l'université Keio, il devient musicien professionnel dans plusieurs groupes de jazz japonais avant de se tourner vers la composition pour la télévision, le cinéma et la publicité. Dans les années 70, son style commence déjà à se faire remarquer avec un mélange très moderne de jazz fusion, de funk, de big band électronique et aussi d'orchestration très cinématographique.

Avant même de révolutionner l'animé, Yuji Ono devient déjà un compositeur important du cinéma japonais. En 1976, il compose, par exemple, la musique de l'immense classique japonais, The Inugami Family.

Un autre choc musical arrive en 1976, The Proof of the Man. Là encore, Yuji Ono mélange jazz, émotion et modernité avec un sens du groove totalement unique.

Une nouvelle composition qui date de 1979, Ogon no Inu, pour un film, mais aussi une série télé qui raconte l'histoire d'une jeune fille qui, lors d'un déménagement, perd son chien bien-aimé. Le reste de la série sert aux retrouvailles de cette jeune fille et du chien, qui se recherchent l'un l'autre. Avec ici une superbe composition de Yuji Ono.

Beaucoup avaient oublié que Yuji Ono n'était pas seulement le compositeur de Lupin, c'était aussi un immense musicien de cinéma japonais. Puis arrive la série Lupin the Third. Oui, un certain gentleman cambrioleur qui va changer sa vie. Dès les premières notes, le choc est immense. Jamais un animé n'avait sonné comme ça auparavant. On entend du jazz funk, du big band, des rythmes disco, des orchestrations hollywoodiennes, mais surtout, une liberté musicale totale.

Ce thème devient immédiatement culte au Japon. Et pendant presque 50 ans, Yuji Ono restera l'âme musicale de Lupin the Third. En 1979, sort un film aujourd'hui considéré comme légendaire, Le Château de Cagliostro. C'est le premier long métrage réalisé par un certain Hayao Miyazaki. Et la musique de Yuji Ono y est absolument magique. Il a réussi à mélanger de l'aventure, du romantisme et même de l'humour avec du jazz et une certaine mélancolie. On écoute Fire Treasure, ce morceau y reste encore aujourd'hui l'un des plus grands thèmes de toute l'animation japonaise. Je vous rappelle que j'ai aussi fait un podcast dédié au château de Cagliostro il y a quelques mois.

Mais Yuji Ono ne s'arrête pas à Lupin. Les fans français connaissent aussi énormément son travail, parfois sans le savoir. En 1978, il compose une grande partie des musiques de Captain Future, notre Capitaine Flamme. Des musiques spatiales, élégantes et futuristes. On écoute son premier opening, Yume no Funanori, chanté par Hideyuki de l'épisode 1 à 31 et par Takekawa de l'épisode 32 à 52.

Je vous propose d'écouter tout de suite quelques musiques du Capitaine Futur ou Capitaine Flamme, mais vous pouvez retrouver beaucoup d'autres musiques sur mon podcast numéro 9 consacré au Capitaine.

Capitaine Flamme avec son ending « Poplar d'Ori no Ie » chanté par Peekaboo, un duo japonais. Et bien sûr, c'est toujours composé par Yuji Ono.

Puis vient en 1982 Space Adventure Cobra. Là encore, Yuji Ono apporte cette sensualité de jazz unique qui colle parfaitement au personnage de Cobra. Mais attention, je tiens à rappeler une vérité, Yuji Ono n'a pas composé les musiques de Space Adventure Cobra, mais le opening et le ending. Ce n'est pas la même chose et nous allons découvrir ensemble, si vous ne les avez jamais entendus, son opening qui se nomme Cobra et son ending qui s'appelle Secret Desire et qui est chanté par Yoko Maeno.

Vous retrouverez une majorité des musiques de Cobra dans l'anime No Melody numéro 47. On arrive maintenant sur une partie plutôt intéressante et même improbable puisque Yuji Ono a touché au tokusatsu, et oui, avec une série qui se nomme Nebula Mask Machine Man. Une série créée par Shotaro Ishinomori, le papa de Kamen Rider. Et même là, impossible de ne pas reconnaître immédiatement son style. Des cuivres puissants, une basse ultra funky et un groove totalement inhabituel pour du tokusatsu de l'époque. Son opening est chanté par Osamu Sakuta, qui malheureusement est décédé en 2020.

de 1984 pour Machine Man, on fait un bond dans le temps en 2001, date à laquelle Yuji Ono surprend encore ses fans avec la musique d'une série qui se nomme Shingu Secret of the Stellar Wars, connue au Japon sous le nom de Gakuen Senki Muryo. Une série plus calme, plus contemplative, mais où son style jazz reste immédiatement identifiable. Même après plusieurs décennies de carrière, Yuji Ono continue encore d'expérimenter musicalement. On écoute son opening et son ending qui est musical.

On revient un petit peu en arrière. À partir de la fin des années 80, Yuji Ono devient également indissociable des téléfilms annuels de Lupin the Third. Chaque année, ou presque, il compose de nouveaux thèmes pour Bye Bye Lady Liberty, The Hemingway Papers, From Russia with Love, Voyage to Danger, Dragon of Doom et bien d'autres. À chaque nouveau spécial télé, les fans attendaient autant la musique que l'histoire elle-même. On écoute Love's Call et Zenigata March.

Il ne faut jamais oublier une chose. Yuji Ono était avant tout un immense musicien de jazz. Même après 80 ans, il continuait encore et encore à monter sur scène avec son groupe, le You and Explosion Band, puis le Lupintic Six. Ses concerts mélangeaient des reprises de Lupin, des improvisations, des solos gigantesques et des arrangements toujours renouvelés. Je vous invite à écouter quelques extraits de ses albums.

Ce qui rendait Yuji Onno si unique, c'était sa capacité à rendre chaque scène élégante. Même une poursuite devenait une danse. Même une scène triste gardait une forme de lumière. Son jazz racontait toujours quelque chose. Et pour beaucoup d'entre nous, ses musiques font aujourd'hui partie de nos souvenirs d'enfance. Le 4 mai 2026, Yuji Onno s'est éteint paisiblement à l'âge de 84 ans. Mais son piano, lui, continuera encore longtemps de résonner. Dans une ruelle italienne, dans l'espace avec Cobra ou Capitaine Flamme, ou dans nos souvenirs d'animés des années 70 et 80. Merci Yuji Onno, et merci à vous d'avoir partagé cet hommage dans Animer nos mélodies. On se retrouve très bientôt pour une prochaine émission à partir de la rentrée de septembre. En attendant, je vous laisse encore avec un choix musical venant de plusieurs œuvres du compositeur Yuji Onno. Et n'oubliez pas que la musique des animés, ce n'est vraiment pas que pour les Japonais.

Non, vous ne rêvez pas, vous entendez actuellement le soundtrack de Chips, la série télé. Ce n'est pas Yoji Ono qui a composé les musiques de la série, mais il a fait une reprise pour un album concept sorti uniquement au Japon, avec aussi les voix des comédiens de doublage japonais de la série. C'est un album concept et c'est donc ici une reprise à la Yoji Ono, presque le même d'ailleurs que la version américaine, mais avec des petits trucs en plus musical. Je vous laisse l'écouter.

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1: Bienvenue.
2: Il est 22h.
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2: Il est 23h.
4: Il est minuit. Il est 1h.

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